Jean-Baptiste Dupuis, pièce de caractère, opera quinta, La Dupuis. Première partie, prélude, seconde partie en rondo, troisième partie, sarabande en rondo, première minuet en rondo et seconde minuet, quatrième partie, légèrement et animée. Ensemble d'Anguille, Toby Miller, Ghironda et direzione.

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1: 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Peut-être que je peux continuer en français. Et donc je me suis rendu compte qu'en Italie on pouvait faire 20 km et le patois, le dialecte était déjà un petit peu différent, mais que c'était maintenu comme une chose vivante et utile. Et ça permettait aussi un certain niveau d'intimité avec sa famille qu'on ne retrouve pas forcément quand on ne parle que la langue de l'éducation nationale.
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1: Et j'aimerais bien, modestement, parce que ça ressemble à une ambition énorme, mais j'aimerais bien qu'au moins les lecteurs de la revue parviennent avec cette revue à s'habituer à comprendre un peu les mots par la racine.
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1: Lingua franca, ça désigne en particulier une langue de pirate. La langue, en fait, le problème, j'ai pas envie qu'on pense que ça veut dire langue française. Ça veut dire langue affranchie.
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1: Elle est complètement libre, elle est détachée de règles. Alors, c'est très bien d'avoir des règles grammaticales dans une langue, mais il faut pouvoir se laisser le choix de les respecter ou pas. Et ça peut être un parti pris poétique aussi. C'est une esthétique avec laquelle on a le droit de jouer, en fait. C'est pas un tabou ou un interdit. Surtout que les dialectes sont souvent considérés comme des erreurs, alors que c'est une autre façon de parler, légitime.
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1: Dans le poème que tu m'as envoyé, d'ailleurs, j'y pense, pour dire personne, il y a un moment où tu as écrit Daguni, c'est ça? Eh bien, à Marseille, ils disent ça.
2: Oui.
1: Je ne sais pas si tu sais. Dans l'argot, même les rappeurs marseillais, vraiment le slang des rappeurs marseillais, pour dire personne, ils disent déguin.
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3: Mots desséchés, mots détrempés. J'ai une cave dans laquelle je garde tous les mots qui n'en sont plus. Ils dessèchent, tombent en poussière. Rien d'étonnant puisque personne ne les met plus dans sa bouche.